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1: 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Bonjour à tous. L'économie française décroche. L'INSEE a abaissé hier très nettement sa prévision de croissance pour 2026. 0,4% contre 0,7% attendu jusqu'ici. La France serait la seule grande économie avancée où l'activité ralentirait cette année. Après 0,9% de croissance en 2025, l'inflation qui a atteint 2,4% en août devrait remonter jusqu'à 2,9% d'ici la fin de l'année. Le taux de chômage va augmenter. Le pouvoir d'achat des ménages devrait reculer de 0,4% sur l'ensemble de l'année. L'Institut cite les vagues de chaleur, les coûts d'arrêt de la construction, un marché de travail dégradé puis la situation budgétaire. Et du côté de la santé, deux décrets durcissant le contrôle des arrêts maladie seront publiés dans les tout prochains jours, validés par le Conseil d'État. Ils ramèneront au 1er octobre la durée maximale d'indemnisation des arrêts de plus de 6 mois à 1 an, contre 3 aujourd'hui. Maladie chronique, le second texte sanctionnera financièrement ce que l'administration appelle le nomadisme médical. Selon la Sécurité sociale, 13 000 assurés ont obtenu en 2024 5 arrêts auprès de 5 médecins généralistes différents. Et sur le plan du pouvoir d'achat, mauvaise nouvelle pour les factures. La commission de régulation de l'énergie a annoncé hier une nouvelle hausse de prix de référence du gaz, 6,3% au 1er octobre. Cela représente environ 5,28 € de plus par mois en moyenne pour près de 6 millions de foyers. Et aux offres indexées sur l'ensemble de 2026, la facture devrait dépasser donc 10% en celle de 2025, soit environ 120 €. Et l'émotion en Haute-Garonne à présent, où une institutrice du Fouga au sud de Toulouse a été menacée de décapitation par un père d'élève. Le ministre de l'Éducation a porté plainte et a accordé la protection fonctionnelle à l'enseignante placée en arrêt de travail. Le ministre Édouard Giffray a dénoncé hier des faits d'une extrême gravité. Le père a été placé en garde à vue. Et enfin, côté culture, la tapisserie de Bayeux est exposée depuis hier au British Museum. Hier, depuis près de 1000 ans, un succès immédiat, 100 000 billets vendus en moins de 24 heures. C'est la fin de cette édition. Passez une belle journée sur votre radio.
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2: Bonjour à tous, dont l'actualité people du jour. On parle d'Amir, son plus beau duo. Les concerts peuvent bien attendre. Cet été, Amir a réservé ses plus belles scènes à ses fils. Le chanteur a partagé une tendre vidéo dans laquelle il joue de la guitare pendant que l'un de ses garçons complète les paroles de « À l'imparfaite ». Une chorale donc familiale qui vaut tous les zéniths du monde. On se retrouve très vite avec d'autres Actu People.
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3: Et en ce dimanche 13 septembre, bonne fête aux aimés, les béliers, vous saurez faire la différence entre de belles paroles et des compliments sincères.
4: Taureau, le climat de l'ensemble de votre existence se calme après les tempêtes passées.
5: Gémeaux, attendez pour prendre une décision, rien ne presse.
6: Les cancers, une dynamique vous permettra de faire avancer plusieurs dossiers à la fois.
7: Les lions, vous avez de nombreux projets en tête, il faudra faire des choix.
8: Les vierges, montrez-vous sous votre meilleur jour, car il se pourrait que vous soyez particulièrement observés.
9: Les balances, une certaine confusion régnera dans votre cœur.
10: Les scorpions, beaucoup pourraient vivre actuellement un beau passage d'amitié amoureuse.
11: Les sagittaires, pour parvenir à vos fins et réaliser vos ambitions, vous serez obligés de vous atteler à des tâches fastidieuses et pénibles.
12: Les capricornes, vous laisserez une impression solide auprès de ceux qui évaluent votre sérieux.
13: Les verseaux, vous vous présenterez très efficace aujourd'hui.
14: Les poissons, enfin, votre besoin d'aller de l'avant et de vous engager vous poussera à faire le premier pas vers votre partenaire.
15: Bonne journée et à demain.
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2: Bonjour à tous. L'économie française décroche. L'INSEE a abaissé hier très nettement sa prévision de croissance pour 2026. 0,4% contre 0,7% attendu jusqu'ici. La France serait la seule grande économie avancée où l'activité ralentirait cette année. Après 0,9% de croissance en 2025, l'inflation qui a atteint 2,4% en août devrait remonter jusqu'à 2,9% d'ici la fin de l'année. Le taux de chômage va augmenter. Le pouvoir d'achat des ménages devrait reculer de 0,4% sur l'ensemble de l'année. L'Institut cite les vagues de chaleur, les coûts d'arrêt de la construction, le marché de travail dégradé et puis la situation budgétaire. Et du côté de la santé, deux décrets durcissant le contrôle des arrêts maladie seront publiés dans les tout prochains jours, validés par le Conseil d'État. Ils ramèneront au 1er octobre la durée maximale d'indemnisation des arrêts de plus de 6 mois à 1 an, contre 3 aujourd'hui. Maladie chronique, le second texte sanctionnera financièrement ce que l'administration appelle le nomadisme médical. Selon la Sécurité sociale, 13 000 assurés ont obtenu en 2024 5 arrêts auprès de 5 médecins généralistes différents. Et sur le plan du pouvoir d'achat, mauvaise nouvelle pour les factures. La commission de régulation de l'énergie a annoncé hier une nouvelle hausse de prix de référence du gaz, 6,3% au 1er octobre. Cela représente environ 5,28 € de plus par mois en moyenne pour près de 6 millions de foyers. Et aux offres indexées sur l'ensemble de 2026, la facture devrait dépasser donc 10% en celle de 2025, soit environ 120 €. Et l'émotion en Haute-Garonne à présent, où une institutrice du Fouga au sud de Toulouse a été menacée de décapitation par un père d'élève. Le ministre de l'Éducation a porté plainte et a accordé la protection fonctionnelle à l'enseignante placée en arrêt de travail. Le ministre Édouard Giffray a dénoncé hier des faits d'une extrême gravité. Le père a été placé en garde à vue. Et enfin, côté culture, la tapisserie de Bayeux est exposée depuis hier au British Museum à Londres, une première depuis près de 1000 ans. Un succès immédiat, 100 000 billets vendus en moins de 24 heures. C'est la fin de cette édition. Passez une belle journée sur votre radio.
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2: Et en ce dimanche 13 septembre, bonne fête aux aimés, les béliers, vous saurez faire la différence entre de belles paroles et des compliments sincères.
3: Taureau, le climat de l'ensemble de votre existence se calme après les tempêtes passées.
4: Gémeaux, attendez pour prendre une décision, rien ne presse.
5: Les cancers, une dynamique vous permettra de faire avancer plusieurs dossiers à la fois.
6: Les lions, vous avez de nombreux projets en tête, il faudra faire des choix.
7: Les vierges, montrez-vous sous votre meilleur jour, car il se pourrait que vous soyez particulièrement observés.
8: Les balances, une certaine confusion règnera dans votre cœur.
9: Les scorpions, beaucoup pourraient vivre actuellement un beau passage d'amitié amoureuse.
10: Les sagittaires, pour parvenir à vos fins et réaliser vos ambitions, vous serez obligés de vous atteler à des tâches fastidieuses et pénibles.
11: Les capricornes, vous laisserez une impression solide auprès de ceux qui évaluent votre sérieux.
12: Les verseaux, vous vous présenterez très efficace aujourd'hui.
13: Les poissons, enfin, votre besoin d'aller de l'avant et de vous engager vous poussera à faire le premier pas vers votre partenaire.
14: Bonne journée et à demain.
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2: Bonjour à tous, dans l'actualité musicale du jour, on parle de Michael Jackson. L'album culte de Definitive Collection arrive en vinyle. Pour fêter les 68 ans de la naissance du roi de la pop, la mythique compilation Definitive Collection s'offre une toute première édition vinyle. Sortie il y a quelques jours, du phénomène Jackson 5 à ses premiers succès solo, ce disque s'annonce déjà comme un indispensable pour les collectionneurs. En tous les cas, les passionnés de 33 tours auront de quoi se réjouir. La toute première édition en vinyle de la compilation Definitive Collection vient de voir le jour. Initialement sorti en 2009, cet album réunissant 14 tubes de la période Motown sera mis en vente dans quelques heures. Ce vinyle réunira les titres phares qui ont propulsé le jeune Michael Jackson au rang de star internationale. L'album s'articule autour de deux faces bien distinctes. La face A qui comprendra les hits des Jackson 5, une série historique qui a fait des Jackson 5 le premier groupe à placer ses quatre premiers singles au sommet. La face B dévoilera quant à elle les débuts en solo du chanteur, avec notamment Rockin' Robin ou encore My Summer Love. Tout ça à découvrir dès à présent. Outre un son entièrement remasterisé pour préserver la chaleur des bandes originales, le vinyle s'accompagne d'un livret exclusif comprenant un essai signé par l'auteur David Ritz, des annotations détaillées sur chaque piste et des photographies rares issues des archives de Michael Jackson. On se retrouve très vite avec d'autres actualités musicales.
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2: Bonjour à tous. L'économie française décroche. L'INSEE a abaissé hier très nettement sa prévision de croissance pour 2026. 0,4% contre 0,7% attendu jusqu'ici. La France serait la seule grande économie avancée où l'activité ralentirait cette année. Après 0,9% de croissance en 2025, l'inflation qui a atteint 2,4% en août devrait remonter jusqu'à 2,9% d'ici la fin de l'année. Le taux de chômage va augmenter. Le pouvoir d'achat des ménages devrait reculer de 0,4% sur l'ensemble de l'année. L'Institut cite les vagues de chaleur, les coûts d'arrêt de la construction, le marché de travail dégradé et puis la situation budgétaire. Et du côté de la santé, deux décrets durcissant le contrôle des arrêts maladie seront publiés dans les tout prochains jours, validés par le Conseil d'État. Ils ramèneront au 1er octobre la durée maximale d'indemnisation des arrêts de plus de 6 mois à 1 an, contre 3 aujourd'hui. Hors maladie chronique, le second texte sanctionnera financièrement ce que l'administration appelle le nomadisme médical. Selon la Sécurité sociale, 13 000 assurés ont obtenu en 2024 5 arrêts au prix de 5 médecins généralistes différents. Et sur le plan du pouvoir d'achat, mauvaise nouvelle pour les factures. La Commission de régulation de l'énergie a annoncé hier une nouvelle hausse de prix de référence du gaz, 6,3% au 1er octobre. Cela représente environ 5,28 € de plus par mois en moyenne pour près de 6 millions de foyers. Et aux offres indexées sur l'ensemble de 2026, la facture devrait dépasser donc 10% en celle de 2025, soit environ 120 €. Et l'émotion en Haute-Garonne à présent, où une institutrice du Fouga au sud de Toulouse a été menacée de décapitation par un père d'élèves. Le ministre de l'Éducation a porté plainte et a accordé la protection fonctionnelle à l'enseignante placée en arrêt de travail. Le ministre Édouard Geffray a dénoncé hier des faits d'une extrême gravité. Le père a été placé en garde à vue. Et enfin, côté culture, la tapisserie de Bayeux est exposée depuis hier au British Museum à Londres, une première depuis près de 1000 ans. Un succès immédiat, 100 000 billets vendus en moins de 24 heures. C'est la fin de cette édition. Passez une belle journée sur votre radio.
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0: bien attendre. Cet été, Amir a réservé ses plus belles scènes à ses fils. Le chanteur a partagé une tendre vidéo dans laquelle il joue de la guitare pendant que l'un de ses garçons complète les paroles de « À l'imparfaite ». Une chorale donc familiale qui vaut tous les zéniths du monde. On se retrouve très vite avec d'autres Actu People.
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2: Et en ce dimanche 13 septembre, bonne fête aux aimés, les béliers, vous saurez faire la différence entre de belles paroles et des compliments sincères. Taureau, le climat de l'ensemble de votre existence se calme après les tempêtes passées. Gémeaux, attendez pour prendre une décision, rien ne presse. Les cancers, une dynamique vous permettra de faire avancer plusieurs dossiers à la fois. Les lions, vous avez de nombreux projets en tête, il faudra faire des choix. Les vierges, montrez-vous sous votre meilleur jour, car il se pourrait que vous soyez particulièrement observés. Les balances, une certaine confusion règnera dans votre cœur. Les scorpions, beaucoup pourraient vivre actuellement un beau passage d'amitié amoureuse. Les sagittaires, pour parvenir à vos fins et réaliser vos ambitions, vous serez obligés de vous atteler à des tâches fastidieuses et pénibles. Les capricornes, vous laisserez une impression solide auprès de ceux qui évaluent votre sérieux. Les verseaux, vous vous présenterez très efficace aujourd'hui. Les poissons, enfin, votre besoin d'aller de l'avant et de vous engager vous poussera à faire le premier pas vers votre partenaire. Bonne journée et à demain.
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2: Bonjour, aujourd'hui 12 septembre, 255e jour de l'année, nous fêtons les Apollinaires. C'est aussi la journée internationale des Nations Unies pour la coopération Sud-Sud. C'est le 12 septembre 1944 que naissait Barry White, qui nous a quittés en juillet 2003. Joyeux anniversaire à Linda Gray, la Sous-Hélène de Dallas, née le 12 septembre 1940, à Michel Drucker, née en 1942, à Jocelyn Beauregard, née en 1954, à Mylène Farmer, née en 1961, à Jonathan Serrada, née en 1985, et à Félix Lebrun, pongiste français, frère d'Alexis, né le 12 septembre 2006. C'est aussi le 12 septembre 2010 que disparaît Claude Chabrol, né en juin 1930. Le 12 septembre 1909, le chimiste allemand Fritz Hoffmann dépose le brevet du premier caoutchouc synthétique. En 1940, la grotte de Lascaux est découverte. En 1953, John Fitzgerald Kennedy épouse Jacqueline Bouvier. Enfin, le 12 septembre 2005, les forces palestiniennes prennent le contrôle des colonies juives évacuées dans la bande de Gaza où des milliers de Palestiniens en liesse investissent les lieux. Le dicton du jour, à la Saint-Apollinaire, dernière semaille de laitue en pleine terre. Demain, vous penserez à fêter les aimés.
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2: Bonjour à tous. L'économie française décroche. L'INSEE a abaissé hier très nettement sa prévision de croissance pour 2026. 0,4% contre 0,7% attendu jusqu'ici. La France serait la seule grande économie avancée où l'activité ralentirait cette année. Après 0,9% de croissance en 2025, l'inflation qui a atteint 2,4% en août devrait remonter jusqu'à 2,9% d'ici la fin de l'année. Le taux de chômage va augmenter. Le pouvoir d'achat des ménages devrait reculer de 0,4% sur l'ensemble de l'année. L'Institut cite les vagues de chaleur, les coûts d'arrêt de la construction, le marché de travail dégradé, puis la situation budgétaire. Et du côté de la santé, deux décrets durcissant-les dans les tout prochains jours. Conseil des mèneront maximal d'indemnisation des aidants aujourd'hui chronique. Le second texte aura financière appel le nomadisme médical. Selon la Sécurité sociale, 13 000 assurés ont obtenu en 2024 5 arrêts au prix de 5 médecins généralistes différents. Et sur le plan du pouvoir d'achat, mauvaise nouvelle pour les factures. La Commission de régulation de l'énergie a annoncé hier une nouvelle hausse de prix de référence du gaz, 6,3% au 1er octobre. Cela représente environ 5,28 euros de plus par mois en moyenne pour près de 6 millions de foyers. Et aux offres indexées sur l'ensemble de 2026, la facture devrait dépasser donc 10% en celle de 2025, soit environ 120 euros. Et l'émotion en Haute-Garonne à présent, où une institutrice du Fouga au sud de Toulouse a été menacée de décapitation par un père d'élèves. Le ministre de l'Éducation a porté plainte et a accordé la protection fonctionnelle à l'enseignante placée en arrêt de travail. Le ministre Édouard Geffray a dénoncé hier des faits placés à vue. Yann Fur, puis hier, Richemuse et Média, 100 000 moins de la.

0: sorties. Les sorties ciné. Et pour qu'on retrouve au casting, Kim Rabolock, notamment les sœurs Owen s'affrontent la sombre maladie qui menace de détruire leur famille. Dans un événement cinématographique mêlant divertissement, son équilibre vacille. Dans le quotidien que Gabriel s'est construit, y a-t-il de la place pour l'inattendu? La vie d'une femme est à voir cette semaine au cinéma. Et puis la sortie des héros du Louvre. On retrouve entre autres Cadmerad au casting, Paris 1939, Amoureux des Arts, Babi Maclouf, Ben Hamou exercent le plus beau métier du monde. Il est gardien de nuit au musée du Louvre. Mais alors que la Seconde Guerre mondiale éclate et que l'invasion allemande est imminente, Jacques Jaujard, directeur du musée, organise le secret des œuvres d'art. Pas un des nains, l'un des portés les chefs-d'œuvre à une condition, que toute sa famille l'accompagne. C'est là, et jamais le destin des trésors du Louvre à celui de la famille de Babi Maclouf. Faut essayer de choisir par
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2: Et en ce dimanche 13 septembre, bonne fête aux aimés, les béliers, vous saurez faire la différence entre de belles paroles et des compliments sincères.
3: Taureau, le clip d'existence passé.
4: Gémeaux, pour prendre une décision.
5: Les cancers, une dîne fois.
6: Les lions, projet en tête, il choix.
7: Tout votre meilleur vrai que vous soyez.
8: Les ballons régnera dans le cœur.
9: Beau passage d'amitié amoureuse.
10: Les sagittaires, pour parvenir à vos fins et réaliser vos ambitions,
11: j'ai de vous tâches faste et pénible.
12: Près de celui,
13: votre besoin d'aller de l'avant
14: et vous poussera à vers
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2: Voici ma sélection télé pour ce dimanche 13 septembre avec ce soir sur Qu'est-ce que fait avec Chante et Second Tour, film français avec Cécile de France et Albert Dupont. France 3, Broken M6, Zone Interdite, nous avons L'Enquête Choc, c'est sur France 4, Mal, à Spélanski sur W9, Gal, film avec Jal, sur TFX, la série Friends, sur Gulli, la série MacGyver avec Richard Dean Anderson. Vous retrouverez sur TF1, série film La Boum.

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0: chômage va augmenter, le pouvoir d'achat des ménages devrait reculer de 0,4% sur l'ensemble de l'année. L'Institut cite les vagues de chaleur, les coûts d'arrêt de la construction, un marché de travail dégradé puis la situation budgétaire. Et du côté de la santé, deux décrets durcissant le contrôle des arrêts maladie seront publiés dans les tout prochains jours, validés par le Conseil d'État. Ils ramèneront au 1er octobre la durée maximale d'indemnisation des arrêts de plus de 6 mois à 1 an, contre 3 aujourd'hui. Hors maladie chronique, le second texte sanctionnera financièrement ce que l'administration appelle le nomadisme médical. Selon la Sécurité sociale, 13 000 assurés ont obtenu en 2024 5 arrêts auprès de 5 médecins généralistes différents. Et sur le plan du pouvoir d'achat, mauvaise nouvelle pour les factures. La Commission de régulation de l'énergie a annoncé hier une nouvelle hausse de prix de référence du gaz, 6,3% au 1er octobre. Cela représente environ 5,28 € de plus par mois en moyenne pour près de 6 millions de foyers. Et aux offres indexées sur l'ensemble de 2026, elle va passer donc 10%. Et l'émotion en Haute-Garonne à présent, où une institutrice du Fouga au sud de Toulouse a été menacée par un père d'élèves. Le ministre de l'Éducation a porté plainte et a accordé la protection fonctionnelle à l'enseignante placée en arrêt de travail. Le ministre Édouard Giffray a dénoncé hier des faits d'une extrême gravité. Le père a été placé en garde à vue. Épicerie de Bayeux, le billet vendu à 4 heures. C'est la fin de cette édition. Passez une belle journée sur votre radio.
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2: Et en ce dimanche 13 septembre, bonne fête aux aimés, les béliers, vous saurez faire la différence entre de belles paroles et des compliments sincères.
3: Taureau, le climat de l'ensemble de votre existence se calme après les tempêtes passées.
4: Gémeaux, attendez pour prendre une décision, rien ne presse.
5: Les cancers, une dynamique vous permettra de faire avancer plusieurs dossiers à la fois.
6: Les lions, vous avez de nombreux projets en tête, il faudra faire des choix.
7: Les vierges, montrez-vous sous votre meilleur jour, car il se pourrait que vous soyez particulièrement observés.
8: Les balances, une certaine confusion règnera dans votre cœur.
9: Les scorpions, beaucoup pourraient vivre actuellement un beau passage d'amitié amoureuse.
10: Les sagittaires, pour parvenir à vos fins et réaliser vos ambitions, vous serez obligés de vous atteler à des tâches fastidieuses et pénibles.
11: Les capricornes, vous laisserez une impression solide auprès de ceux qui évaluent votre sérieux.
12: Les verseaux, vous vous présenterez très efficace aujourd'hui.
13: Les poissons, enfin, votre besoin d'aller de l'avant et de vous engager vous poussera à faire le premier pas vers votre partenaire.
14: Bonne journée et à demain.
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1: Voici ma sélection télé pour ce dimanche 13 septembre avec ce soir sur TF1 Qu'est-ce qu'on a tous fait au bon Dieu avec Chantal Lauby et Christian Clavier. Sur France 2, second tour, film français avec Cécile de France et Albert Dupontel. Sur France 3, Brokenwood, la série. Sur M6, Zone Interdite, nous avons infiltré l'école, l'enquête choc. C'est présenté par Ophélie Meunier. Sur France 4, Normal, du théâtre avec Lionel Abelansky sur scène. Sur W9, Opération Portugal, film avec Jal. Sur TFX, la série Friends. Sur Gulli, la série MacGyver avec Richard Dean Anderson. Vous retrouverez sur TF1 série film La Boom 2 avec Sophie Marceau et Claude Brasseur. Sur Sister, La Momie avec Tom Cruise. Enfin sur RMC Life, Le Petit Baigneur, film avec notamment Louis de Funès. Bon zapping!

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2: Bonjour à tous. Dans l'actualité musicale du jour, on parle de Michael Jackson. L'album culte de Definitive Collection arrive en vinyle. Pour fêter les 68 ans de la naissance du roi de la pop, la mythique compilation Definitive Collection s'offre une toute première édition vinyle. Sortie il y a quelques jours, du phénomène Jackson 5 à ses premiers succès solo, ce disque s'annonce déjà comme un indispensable pour les collectionneurs. En tous les cas, les passionnés de 33 tours auront de quoi se réjouir. La toute première édition en vinyle de la compilation Definitive Collection vient de voir le jour. Initialement sorti en 2009, cet album réunissant 14 tubes de la période Motown sera mis en vente dans quelques heures. Ce vinyle réunira les titres phares qui ont propulsé le jeune Michael Jackson au rang de star internationale. L'album s'articule autour de deux faces bien distinctes. La face A qui comprendra les hits des Jackson 5, une série historique qui a fait des Jackson 5 le premier groupe à placer ses quatre premiers singles au sommet. La face B dévoilera quant à elle les débuts en solo du chanteur, avec notamment Rockin' Robin ou encore My Summer Love. Tout ça à découvrir dès à présent. Outre un son entièrement remasterisé pour préserver la chaleur des bandes originales, le vinyle s'accompagne d'un livret exclusif comprenant un essai signé par l'auteur David Ritz, des annotations détaillées sur chaque piste et des photographies rares issues des archives de Michael Jackson. On se retrouve très vite avec d'autres actualités musicales.
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2: Bonjour à tous. L'économie française décroche. L'INSEE a abaissé hier très nettement sa prévision de croissance pour 2026. 0,4% contre 0,7% attendu jusqu'ici. La France serait la seule grande économie avancée où l'activité ralentirait cette année. Après 0,9% de croissance en 2025, l'inflation qui a atteint 2,4% en août devrait remonter jusqu'à 2,9% d'ici la fin de l'année. Le taux de chômage va augmenter. Le pouvoir d'achat des ménages devrait reculer de 0,4% sur l'ensemble de l'année. L'Institut cite les vagues de chaleur, les coûts d'arrêt de la construction, le marché de travail dégradé et puis la situation budgétaire. Et du côté de la santé, deux décrets durcissant le contrôle des arrêts maladie seront publiés dans les tout prochains jours, validés par le Conseil d'État. Ils ramèneront au 1er octobre la durée maximale d'indemnisation des arrêts de plus de 6 mois à 1 an, contre 3 aujourd'hui. Hors maladie chronique, le second texte sanctionnera financièrement ce que l'administration appelle le nomadisme médical. Selon la Sécurité sociale, 13 000 assurés ont obtenu en 2024 5 arrêts au prix de 5 médecins généralistes différents. Et sur le plan du pouvoir d'achat, mauvaise nouvelle pour les factures. La Commission de régulation de l'énergie a annoncé hier une nouvelle hausse de prix de référence du gaz, 6,3% au 1er octobre. Cela représente environ 5,28 euros de plus par mois en moyenne pour près de 6 millions de foyers. Et aux offres indexées sur l'ensemble de 2026, la facture devrait dépasser donc 10% en celle de 2025, soit environ 120 euros. Et l'émotion en Haute-Garonne à présent, où une institutrice du Fouga au sud de Toulouse a été menacée de décapitation par un père d'élève. Le ministre de l'Éducation a porté plainte et a accordé la protection fonctionnelle à l'enseignante placée en arrêt de travail. Le ministre Édouard Geffray a dénoncé hier des faits d'une extrême gravité. Le père a été placé en garde à vue. Et enfin, côté culture, la tapisserie de Bayeux est exposée depuis hier au British Museum à Londres, une première depuis près de 1000 ans. Un succès immédiat, 100 000 billets vendus en moins de 24 heures. C'est la fin de cette édition. Passez une belle journée sur votre radio.
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1: Les copains d'abord. C'est une chanson de Georges Brassens parue en 1964 en ouverture de son 10e album du même nom. La chanson « Les copains d'abord » naît d'une commande d'Yves Robert, ami de Brassens, pour le générique de son film « Les copains » sorti au cinéma début 1965. Pour Brassens, chaque chanson est une lettre à un ami, et ceux-ci, qu'il appelle « Le Gros », sont les mêmes depuis toujours. Il les retrouve régulièrement chez lui, au Moulin de la Bonde, à Crespière, dans les Yvelines, ou à bord de son bateau, appelé « Les copains d'abord » lors de sorties sur l'étang de Thau. La chanson connaît un succès immédiat, pourtant, l'histoire de ses amis qui traversent la vie, tous embarqués sur le même bateau, a un style imagé mais très classique, presque vieillot et très savant. Des phrases en latin, des références à la peinture, à la littérature, à la mythologie et même à la Bible relient la chanson au monde de la poésie classique. Avec « Quand l'un d'entre eux manquait à bord, c'est qu'il était mort », Brassens semble rendre hommage à Martial Pagnol et à la réplique de César « Si Monsieur Brun n'a pas vu Landolfi à Paris, alors il est mort ». La mélodie joyeuse, originale, joue un rôle majeur dans le succès de cette grande chanson qui, après deux séances d'enregistrement et 10 prises de voix, a été acceptée.

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3: Et en ce dimanche 13 septembre, bonne fête aux aimés, les béliers, vous saurez faire la différence entre de belles paroles et des compliments sincères.
4: Taureau, le climat de l'ensemble de votre existence se calme après les tempêtes passées.
5: Gémeaux, attendez pour prendre une décision, rien ne presse.
6: Les cancers, une dynamique vous permettra de faire avancer plusieurs dossiers à la fois.
7: Les lions, vous avez de nombreux projets en tête, il faudra faire des choix.
8: Les vierges, montrez-vous sous votre meilleur jour, car il se pourrait que vous soyez particulièrement observés.
9: Les balances, une certaine confusion règnera dans votre cœur.
10: Les scorpions, beaucoup pourraient vivre actuellement un beau passage d'amitié amoureuse.
11: Les sagittaires, pour parvenir à vos fins et réaliser vos ambitions, vous serez obligés de vous atteler à des tâches fastidieuses et pénibles.
12: Les capricornes, vous laisserez une impression solide auprès de ceux qui évaluent votre sérieux.
13: Les verseaux, vous vous présenterez très efficace aujourd'hui.
14: Les poissons, enfin, votre besoin d'aller de l'avant et de vous engager vous poussera à faire le premier pas vers votre partenaire.
3: Bonne journée et à demain.
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2: Bonjour, aujourd'hui 13 septembre, nous fêtons les aînés. C'est aussi la journée mondiale des programmeurs et développeurs. C'est le 13 septembre 1940 que naissait le journaliste Pierre-Luc Séguillon, décédé en novembre 2010. Joyeux anniversaire à Jacqueline Bissette, née le 13 septembre 1944, à Alain Ducasse, né en 1956, à l'athlète Michael Johnson, né en 1967, à David Gattegno, connu sous le nom de David Marwani et dans le duo David et Jonathan, né en 1969, au tennisman Goran Ivanisevic et à Stella McCartney, tout donné en 1971, et enfin à Christine Aron, née le 13 septembre 1973. C'est aussi le 13 septembre 1997 que nous quittait Georges Guettari, né en février 1915. En 2020, disparition de Bernard Debré, médecin, urologue et homme politique français, né en septembre 1944. Enfin, le 13 septembre 2022, disparition du cinéaste Jean-Luc Godard, né en décembre 1930. Le 13 septembre 1791, l'Assemblée constituante de 1789 fait de la France une monarchie constitutionnelle. En 1987, malgré les consignes de boycott des indépendantistes, le résultat du référendum d'autodétermination en Nouvelle-Calédonie maintient le territoire dans la République. En 1994, à Toulouse, le Beluga d'Airbus, l'avion gros porteur le plus volumineux au monde, réussit son premier vol. En 1997, Mère Teresa est inhumée au siège des missionnaires de la Charité à Calcutta à l'issue de funérailles nationales. Enfin, le 13 septembre 2007, Teddy Riner devient champion du monde de judo dans la catégorie des plus de 100 kilos. Le dicton du jour, à la Saint-Aimé, point de mouton affamé. Demain, vous penserez à fêter les maternes.
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4: Salut tout le monde, je suis content de vous retrouver. On est dans Clubbing Chart, le classement des 40 hits les plus mixés par les DJ et les radios. Comme chaque semaine, on se fait plaisir avec notamment les nouvelles entrées. Angèle qui arrive, c'est son grand retour, on l'attendait, hein, avec Une seule vie. Elle entre numéro 39, elle arrive juste après Bibi Rexha pour New Religion. Et puis on écoutera aussi la version remixée de Dormundo pour Miles Smith avec Drive Safe dans Clubbing Chart.

Le nouveau Bruno Mars, il est 35e comme la semaine dernière dans Club Inchart. Lui, il est toujours là. J'ai un bon mix afro de R'n Boy, 34e. On va retrouver Moziman avec Gaëtan Roussel. C'est une belle progression puisque c'est 7 places de plus. Il était 40e, il est entré il y a 2 semaines dans Club Inchart. Et puis le son de l'été, Ougal avec Solto, numéro 32 dans Club Inchart.

0: quelques instants. Qui gagne 6 places, c'est pas mal, position numéro 30. On va retrouver aussi Olivia Rodrigo, un bon mix de Stone Pennyrod, numéro 29, 3 places de plus pour elle. Et celui qui a la plus grosse longévité dans ce classement, Bruno Mars, I Just Might, numéro 28.
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2: On est en plein cœur de Clubbing Chart. Il gagne 6 places. Another avec 54 Ultra, numéro 30. On va retrouver

ça c'est un bon mix. René Kawila, remix de Star par Gambi numéro 25 dans Clubbing Chart. 109 Légendes, le DJ français, celui qui reprend des gros classiques. Il s'est attaqué à San Francisco, il arrive là maintenant numéro 24. On va retrouver Tiakola aussi avec le Mélo Décalé. Et DC's avec Théodora, Mélodrama. Ouais, pas mal de semaines de présence. Numéro 22 cette semaine dans Clubbing Chart.

0: Aya Nakamura, la rafleuse, numéro 21, 8 places de plus. Allez, deuxième heure de Club In Chart, on arrive avec PLK, numéro 20, 4 places de mieux.
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0: C'est Pocahontas, juste avant de retrouver DJ Goja avec Jason Derulo, numéro 19. Là, on a 2 places de mieux. Et puis Clan, qui nous vient de Toulouse, numéro 18, plus 7 places pour Café Con Ron dans Club In Chart.

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3: On démarre la deuxième heure de Clubbing Chart avec PLK Pocahontas qui gagne 4 places. Numéro 20 et puis DJ Goja, Jason Derulo. Plus

Clan, Café Con Run, bah c'est une reprise de Bad Bunny. Bad Bunny qu'on retrouve maintenant dans Clubbing Chart. Numéro 17, c'est Nueva Yol, le remix d'Albert González, numéro 17. Juste avant, Google ou

Martin Garrix, Ed Sheeran, Repeat It, c'est la plus forte progression de la semaine, 15 places de plus pour se retrouver numéro 15 dans Clubbing Chart. Voilà Gims, il est avec Moe Joe, Vive la Monnaie numéro 14 et une place de plus. On va retrouver aussi David Guetta, Jennifer Lopez numéro 13, puis Alex Warren,

Prince, Soleil. On va retrouver une ambiance de soleil encore avec Riviera, She Doesn't Mind. Numéro 7 et 3 places de plus dans Clubbing Chart. Le son de Temper City, très bon remix. Numéro 6, et puis Farruko, progresse très fort, hein, qui arrive dans le top 10, là, direct numéro 5 avec 8 places de plus.

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2: Bonjour à tous. L'économie française décroche. L'INSEE a abaissé hier très nettement sa prévision de croissance pour 2026. 0,4% contre 0,7% attendu jusqu'ici. La France serait la seule grande économie avancée où l'activité ralentirait cette année. Après 0,9% de croissance en 2025, l'inflation qui a atteint 2,4% en août devrait remonter jusqu'à 2,9% d'ici la fin de l'année. Le taux de chômage va augmenter. Le pouvoir d'achat des ménages devrait reculer de 0,4% sur l'ensemble de l'année. L'Institut cite les vagues de chaleur, les coûts d'arrêt de la construction, le marché de travail dégradé et puis la situation budgétaire. Et du côté de la santé, deux décrets durcissant le contrôle des arrêts maladie seront publiés dans les tout prochains jours, validés par le Conseil d'État. Ils ramèneront au 1er octobre la durée maximale d'indemnisation des arrêts de plus de 6 mois à 1 an, contre 3 aujourd'hui. Hors maladie chronique, le second texte sanctionnera financièrement ce que l'administration appelle le nomadisme médical. Selon la Sécurité sociale, 13 000 assurés ont obtenu en 2024 5 arrêts au prix de 5 médecins généralistes différents. Et sur le plan du pouvoir d'achat, mauvaise nouvelle pour les factures. La Commission de régulation de l'énergie a annoncé hier une nouvelle hausse de prix de référence du gaz, 6,3% au 1er octobre. Cela représente environ 5,28 euros de plus par mois en moyenne pour près de 6 millions de foyers. Et aux offres indexées sur l'ensemble de 2026, la facture devrait dépasser donc 10% en celle de 2025, soit environ 120 euros. Et l'émotion en Haute-Garonne à présent, où une institutrice du Fouga au sud de Toulouse a été menacée de décapitation par un père d'élève. Le ministre de l'Éducation a porté plainte et a accordé la protection fonctionnelle à l'enseignante placée en arrêt de travail. Le ministre Édouard Geffray a dénoncé hier des faits d'une extrême gravité. Le père a été placé en garde à vue. Et enfin, côté culture, la tapisserie de Bayeux est exposée depuis hier au British Museum à Londres, une première depuis près de 1000 ans. Un succès immédiat, 100 000 billets vendus en moins de 24 heures. C'est la fin de cette édition. Passez une belle journée sur votre radio.
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3: Et en ce dimanche 13 septembre, bonne fête aux aimés, les béliers, vous saurez faire la différence entre de belles paroles et des compliments sincères.
4: Taureau, le climat de l'ensemble de votre existence se calme après les tempêtes passées.
5: Gémeaux, attendez pour prendre une décision, rien ne presse.
6: Les cancers, une dynamique vous permettra de faire avancer plusieurs dossiers à la fois.
7: Les lions, vous avez de nombreux projets en tête, il faudra faire des choix.
8: Les vierges, montrez-vous sous votre meilleur jour, car il se pourrait que vous soyez particulièrement observés.
9: Les balances, une certaine confusion régnera dans votre cœur.

0: Heure. Les scorpions, beaucoup pourraient vivre actuellement un beau passage d'amitié amoureuse. Les sagittaires, pour parvenir à vos fins et réaliser vos ambitions, vous serez obligés de vous atteler à des tâches fastidieuses et pénibles. Les capricornes, vous laisserez une impression solide auprès de ceux qui évaluent votre sérieux. Les verseaux, vous vous présenterez très efficace aujourd'hui. Les poissons, enfin, votre besoin d'aller de l'avant et de vous engager vous poussera à faire le premier pas vers votre partenaire. Bonne journée et à demain.
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1: 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Bonjour à tous. L'économie française décroche. L'INSEE a abaissé hier très nettement sa prévision de croissance pour 2026. 0,4% contre 0,7% attendu jusqu'ici. La France serait la seule grande économie avancée où l'activité ralentirait cette année. Après 0,9% de croissance en 2025, l'inflation qui a atteint 2,4% en août devrait remonter jusqu'à 2,9% d'ici la fin de l'année. Le taux de chômage va augmenter. Le pouvoir d'achat des ménages devrait reculer de 0,4% sur l'ensemble de l'année. L'Institut cite les vagues de chaleur, les coûts d'arrêt de la construction, le marché de travail dégradé puis la situation budgétaire. Et du côté de la santé, deux décrets durcissant le contrôle des arrêts maladie seront publiés dans les tout prochains jours, validés par le Conseil d'État. Ils ramèneront au 1er octobre la durée maximale d'indemnisation des arrêts de plus de 6 mois à 1 an, contre 3 aujourd'hui. Maladie chronique, le second texte sanctionnera financièrement ce que l'administration appelle le nomadisme médical. Selon la Sécurité sociale, 13 000 assurés ont obtenu en 2024 5 arrêts auprès de 5 médecins généralistes différents. Et sur le plan du pouvoir d'achat, mauvaise nouvelle pour les factures. La commission de régulation de l'énergie a annoncé hier une nouvelle hausse de prix de référence du gaz, 6,3% au 1er octobre. Cela représente environ 5,28 € de plus par mois en moyenne pour près de 6 millions de foyers. Et aux offres indexées sur l'ensemble de 2026, la facture devrait dépasser donc 10% en celle de 2025, soit environ 120 €. Et l'émotion en Haute-Garonne à présent, où une institutrice du Fouga au sud de Toulouse a été menacée de décapitation par un père d'élève. Le ministre de l'Éducation a porté plainte et a accordé la protection fonctionnelle à l'enseignante placée en arrêt de travail. Le ministre Édouard Giffray a dénoncé hier des faits d'une extrême gravité. Le père a été placé en garde à vue. Et enfin, côté culture, la tapisserie de Bayeux est exposée depuis hier au British Museum à Londres, une première depuis près de 1000 ans. Un succès immédiat, 100 000 billets vendus en moins de 24 heures. C'est la fin de cette édition. Passez une belle journée sur votre radio.
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2: Et en ce dimanche 13 septembre, bonne fête aux aimés, les béliers, vous saurez faire la différence entre de belles paroles et des compliments sincères.
3: Taureau, le climat de l'ensemble de votre existence se calme après les tempêtes passées.
4: Gémeaux, attendez pour prendre une décision, rien ne presse.
5: Les cancers, une dynamique vous permettra de faire avancer plusieurs dossiers à la fois.
6: Les lions, vous avez de nombreux projets en tête, il faudra faire des choix.
7: Les vierges, montrez-vous sous votre meilleur jour, car il se pourrait que vous soyez particulièrement observés.
8: Les balances, une certaine confusion règnera dans votre cœur.
9: Les scorpions, beaucoup pourraient vivre actuellement un beau passage d'amitié amoureuse.
10: Les sagittaires, pour parvenir à vos fins et réaliser vos ambitions, vous serez obligés de vous atteler à des tâches fastidieuses et pénibles.
11: Les capricornes, vous laisserez une impression solide auprès de ceux qui évaluent votre sérieux.
12: Les verseaux, vous vous présenterez très efficace aujourd'hui.
13: Les poissons, enfin, votre besoin d'aller de l'avant et de vous engager vous poussera à faire le premier pas vers votre partenaire.
14: Bonne journée et à demain.
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2: Bonjour, aujourd'hui 13 septembre, nous fêtons les aînés. C'est aussi la journée mondiale des programmeurs et développeurs. C'est le 13 septembre 1940 que naissait le journaliste Pierre-Luc Séguillon, décédé en novembre 2010. Joyeux anniversaire à Jacqueline Bisset, née le 13 septembre 1944, à Alain Ducasse, né en 1956, à l'athlète Michael Johnson, né en 1967, à David Gattegno, connu sous le nom de David Marwani, et dans le duo David et Jonathan, né en 1969, au tennisman Goran Ivanisevic et à Stella McCartney, tout donné en 1971, et enfin à Christine Aron, née le 13 septembre 1973. C'est aussi le 13 septembre 1997 que nous quittait Georges Guettari, né en février 1915. En 2020, disparition de Bernard Debré, médecin, urologue et homme politique français, né en septembre 1944. Enfin, le 13 septembre 2022, disparition du cinéaste Jean-Luc Godard, né en décembre 1930. Le 13 septembre 1791, l'Assemblée constituante de 1789 fait de la France une monarchie constitutionnelle. En 1987, malgré les consignes de boycott des indépendantistes, le résultat du référendum d'autodétermination en Nouvelle-Calédonie maintient le territoire dans la République. En 1994, à Toulouse, le Beluga d'Airbus, l'avion gros porteur le plus volumineux au monde, réussit son premier vol. En 1997, Mère Teresa est inhumée au siège des missionnaires de la charité à Calcutta à l'issue de funérailles nationales. Enfin, le 13 septembre 2007, Teddy Riner devient champion du monde de judo dans la catégorie des plus de 100 kilos. Le dicton du jour, à la Saint-Aimé, point de mouton affamé. Demain, vous penserez à fêter les maternes.
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2: Bonjour, bonjour à tous. Voici votre minute sport de ce vendredi. À la une, un exploit historique. Les Bleus du basket sont en demi-finale du mondial. Hier après-midi à Berlin, elles ont écrasé la Chine. 90-61, quart de finale. C'est la première demi-finale mondiale de l'histoire du basket français féminin. Les joueuses de Jean-Aimé Toupane, toujours invaincues, joueront samedi. Et du côté du cyclisme, triplé tricolore à la Copa Sabatini, Benoît Cosfroa s'est imposé devant Témant Venturini et Romain Grégoire. Sur la Vuelta, le Suisse Stefan Kung a gagné chez le chrono de Jerez. Henrik Maas garde le maillot rouge avec 1 minute 37 d'avance sur Primoz Roglic. Du côté du volley, les Bleus ont lancé l'Euro avec la victoire 3-0 contre la Suisse. Et puis en football, Ethan Mbappé expulsé avec Lille en Ligue des Champions risque au moins 3 matchs de suspension. Et enfin, Edgar Gross-Piron a officiellement quitté la présidence du comité d'organisation des Jeux d'hiver 2030. Et aujourd'hui, la Ligue 1 reprend à Rennes, Marseille à 20h45. C'était votre Flash Sport. Très belle journée.

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0: Et pour commencer la sortie des ensorceleuses, deux, on retrouve au casting Nicole Kidman, Sandra Bullock, notamment les sœurs Owen s'affrontent la sombre malédiction qui menace de détruire leur famille une fois pour toutes. Dans un événement cinématographique mêlant divertissement, magie et chaos, Les Ensorceleuses 2 est à voir cette semaine au cinéma. Allez, on continue avec un film présenté lors du Festival de Cannes, La vie d'une femme, avec Léa Drucker, Mélanie Thierry, Charles Berling au casting. Gabrielle se consacre corps et âme à son métier, chirurgienne et chef de service dans un hôpital public. Elle court et se démultiplie, assaillie de responsabilités. Il reste peu de temps pour sa vie privée, un mari qui l'aime et une femme dont elle doit s'occuper. Lorsqu'une romancière vient passer quelques semaines dans son service pour les besoins d'un livre, son équilibre vacille. Dans le quotidien que Gabrielle s'est construit, y a-t-il de la place pour l'inattendu? La vie d'une femme est à voir cette semaine au cinéma. Et puis la sortie des héros du Louvre. On retrouve entre autres Cadmerad au casting, Paris 1939, Amoureux des Arts, Babi Maclouf, Ben Hamou exerce le plus beau métier du monde. Il est gardien de nuit au musée du Louvre. Mais alors que la Seconde Guerre mondiale éclate et que l'invasion allemande est imminente, Jacques Jaujard, le conservateur du musée, organise le sauvetage secret des œuvres d'art afin qu'elles ne tombent pas aux mains des nazis. Il confie alors à Babi l'un des camions chargés de transporter les chefs-d'œuvre hors de Paris. Babi accepte à une condition, que toute sa famille l'accompagne. C'est le début d'une aventure familiale épique et dangereuse à travers la France occupée qui va lier à jamais le destin des trésors du Louvre à celui de la famille de Babi Maclouf. Ça s'appelle Les Héros du Louvre et c'est à voir au cinéma cette semaine. Je vous laisse sur votre choix et par avance de bonnes sorties ciné à vous tous.
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2: Voici ma sélection télé pour ce dimanche 13 septembre avec ce soir sur TF1 Qu'est-ce qu'on a tous fait au bon Dieu avec Chantal Lauby et Christian Clavier. Sur France 2, second tour, film français avec Cécile de France et Albert Dupontel. Sur France 3, Brokenwood, la série. Sur M6, Zone Interdite, nous avons infiltré l'école, l'enquête choc. C'est présenté par Ophélie Meunier. Sur France 4, Normal, du théâtre avec Lionel Abelansky sur scène. Sur W9, Opération Portugal, film avec Jal. Sur TFX, la série Friends. Sur Gulli, la série MacGyver avec Richard Dean Anderson. Vous retrouverez sur TF1 série film La Boom 2 avec Sophie Marceau et Claude Brasseur. Sur Sister, La Momie avec Tom Cruise. Enfin sur RMC Life, Le Petit Baigneur, film avec notamment Louis de Funès. Bon zapping.
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2: Bonjour à tous. Dans l'actualité musicale du jour, on parle de Michael Jackson. L'album culte de Definitive Collection arrive en vinyle. Pour fêter les 68 ans de la naissance du roi de la pop, la mythique compilation Definitive Collection s'offre une toute première édition vinyle. Sortie il y a quelques jours, du phénomène Jackson 5 à ses premiers succès solo, ce disque s'annonce déjà comme un indispensable pour les collectionneurs. En tous les cas, les passionnés de 33 tours auront de quoi se réjouir. La toute première édition en vinyle de la compilation Definitive Collection vient de voir le jour. Initialement sorti en 2009, cet album réunissant 14 tubes de la période Motown sera mis en vente dans quelques heures. Ce vinyle réunira les titres phares qui ont propulsé le jeune Michael Jackson au rang de star international. L'album s'articule autour de deux faces bien distinctes. La face A qui comprendra les hits des Jackson 5, une série historique qui a fait des Jackson 5 le premier groupe à placer ses quatre premiers singles au sommet. La face B dévoilera quant à elle les débuts en solo du chanteur, avec notamment Rockin' Robin ou encore My Summer Love. Tout ça à découvrir dès à présent. Outre un son entièrement remasterisé pour préserver la chaleur des bandes originales, le vinyle s'accompagne d'un livret exclusif comprenant un essai signé par l'auteur David Ritz, des annotations détaillées sur chaque piste et des photographies rares issues des archives de Michael Jackson. On se retrouve très vite avec d'autres actualités musicales.
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3: Bonjour à tous, dans l'actualité people du jour, on parle d'Amir, son plus beau duo. Les concerts peuvent bien attendre. Cet été, Amir a réservé ses plus belles scènes à ses fils. Le chanteur a partagé une tendre vidéo dans laquelle il joue de la guitare pendant que l'un de ses garçons complète les paroles de « À l'imparfaite ». Une chorale donc familiale qui vaut tous les zéniths du monde. On se retrouve très vite avec d'autres Actu People.
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2: Bonjour, aujourd'hui 13 septembre, nous fêtons les aînés. C'est aussi la journée mondiale des programmeurs et développeurs. C'est le 13 septembre 1940 que naissait le journaliste Pierre-Luc Séguillon, décédé en novembre 2010. Joyeux anniversaire à Jacqueline Bisset, née le 13 septembre 1944, à Alain Ducasse, née en 1956, à l'athlète Michael Johnson, née en 1967, à David Gattegno, connu sous le nom de David Marwani, et dans le duo David et Jonathan, née en 1969, au tennisman Goran Ivanisevic et à Stella McCartney, tous deux nés en 1971, et enfin à Christine Aron, née le 13 septembre 1973. C'est aussi le 13 septembre 1997 que nous quittait Georges Guettari, né en février 1915. En 2020, disparition de Bernard Debré, médecin, urologue et homme politique français, né en septembre 1944. Enfin, le 13 septembre 2022, disparition du cinéaste Jean-Luc Godard, né en décembre 1930. Le 13 septembre 1791, l'Assemblée constituante de 1789 fait de la France une monarchie constitutionnelle. En 1987, malgré les consignes de boycott des indépendantistes, le résultat du référendum d'autodétermination en Nouvelle-Calédonie maintient le territoire dans la République. En 1994, à Toulouse, le Beluga d'Airbus, l'avion gros porteur le plus volumineux au monde, réussit son premier vol. En 1997, Mère Teresa est inhumée au siège des missionnaires de la Charité à Calcutta à l'issue de funérailles nationales. Enfin, le 13 septembre 2007, Teddy Riner devient champion du monde de judo dans la catégorie des plus de 100 kilos. Le dicton du jour, à la Saint-Aimé, point de mouton affamé. Demain, vous penserez à fêter les maternes.
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C'est une chanson de Georges Brassens, parue en 1964, en ouverture de son 10e album du même nom. La chanson « Les copains d'abord » naît d'une commande d'Yves Robert, ami de Brassens, pour le générique de son film « Les copains » sorti au cinéma début 1965. Pour Brassens, chaque chanson est une lettre à un ami, et ceux-ci, qu'il appelle « Le Gros », sont les mêmes depuis toujours. Il les retrouve régulièrement chez lui, au Moulin de la Bonde, à Crespières, dans les Yvelines, ou à bord de son bateau, appelé « Les copains d'abord » lors de sorties sur l'étang de Thau. La chanson connaît un succès immédiat, pourtant, l'histoire de ses amis qui traversent la vie, tous embarqués sur le même bateau, a un style imagé mais très classique, presque vieillot et très savant. Des phrases en latin, des références à la peinture, à la littérature, à la mythologie et même à la Bible relient la chanson au monde de la poésie classique. Avec « Quand l'un d'entre eux manquait à bord, c'est qu'il était mort », Brassens semble rendre hommage à Martial Pagnol et à la réplique de César « Si Monsieur Brun n'a pas vu Landolfi à Paris, alors il est mort ». La mélodie joyeuse, originale, joue un rôle majeur dans le succès de cette grande chanson qui, après 2 séances d'enregistrement et 10 prises de voix, a été accélérée au mixage. La reprise que je vous propose est celle de M.

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2: Voici ma sélection télé pour ce dimanche 13 septembre avec ce soir sur TF1 Qu'est-ce qu'on a tous fait au bon Dieu avec Chantal Lobby et Christian Clavier. Sur France 2, second tour, film français avec Cécile de France et Albert Dupontel. Sur France 3, Brokenwood, la série. Sur M6, Zone interdite, nous avons infiltré l'école, l'enquête choc. C'est présenté par Ophélie Meunier. Sur France 4, Normal, du théâtre avec Lionel Abelansky sur scène. Sur W9, Opération Portugal, film avec Jal. Sur TFX, la série Friends. Sur Gulli, la série MacGyver avec Richard Dean Anderson. Vous retrouverez sur TF1 série film La Boom 2 avec Sophie Marceau et Claude Brasseur. Sur Sister, La Momie avec Tom Cruise. Enfin sur RMC Life, Le Petit Baigneur, film avec notamment Louis de Funès. Bon zapping.
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2: Bonjour à tous. Voici votre minute sport de ce vendredi. À la une, un exploit historique. Les Bleus du basket sont en demi-finale du mondial. Hier après-midi à Berlin, elles ont écrasé la Chine. 90-61, quart de finale. C'est la première demi-finale mondiale de l'histoire du basket français féminin. Les joueuses de Jean-Aimé Toupane, toujours invaincues, joueront samedi. Et du côté du cyclisme, triplé tricolore à la Copa Sabatini. Benoît Cosfrea s'est imposé devant Clément Venturini et Romain Grégoire. Sur la Vuelta, le Suisse Stéphane Kung a gagné chez le chrono de Jerez. Henrik Maas garde le maillot rouge avec 1 minute 37 d'avance sur Primoz Roglic. Du côté du volley, les Bleus ont lancé l'Euro avec la victoire 3-0 contre la Suisse. Et puis en football, Ethan Mbappé expulsé avec Lille en Ligue des Champions risque au moins 3 matchs de suspension. Et enfin, Edgar Gross-Piron a officiellement quitté la présidence du comité d'organisation des Jeux d'hiver 2030. Et aujourd'hui, la Ligue 1 reprend à Rennes, Marseille à 20h45. C'était votre Flash Sport. Très belle journée.
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1: Eh bien, salut à tous, soyez les bienvenus. Oui, on est de retour, c'est la rentrée. Dance Fever fait sa rentrée cette semaine. La plus grande discothèque des années 80-90. Ben, vous donne rendez-vous une nouvelle saison, la saison 10, 10e année que cette émission existe. Un grand merci à vous tous parce que c'est grâce à vous qu'on est là. Chaque semaine, le bon son, funk, disco, dance, italo, disco, pop. Le meilleur de vos souvenirs avec la première partie, les DJ guests cette semaine. DJ Lord of the Mix, Ernie Vailol, DJ MK. À deux. Seconde partie, bien, ce sont les DJ remixeurs internationaux que je vous glisse dans trois playlists de 20 minutes. J'espère que votre été s'est bien passé, les vacances également. Et puis, bien, on va aussi se retrouver sur les réseaux sociaux pour reprendre les bonnes habitudes. Ça se passe sur votre radio, mais ça se passe également sur les réseaux sociaux de votre émission Cristobal by Spin sur Insta, sur Facebook et sur TikTok. Allez, go! DJ MK2 qui attaque cette nouvelle saison avec oh ben les Deo Tato, SOS Fire in the Sky. Oh, que de bons souvenirs. Bienvenue à vous dans la plus grande discothèque des années 80.

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0: Ah oui, il y a bien longtemps qu'on l'a pas entendu comme ça. Un set de 20 minutes des Modern Talking avec leur plus grand succès. Il y en a peut-être que ils sont passés à côté de vos oreilles pendant ces années 80. Donc, on a fait une petite compilation. Merci Arne Weidel, notre DJ allemand. Allez, le dernier de la troupe de cette semaine, de cette première émission de cette nouvelle saison, DJ Lord of the Mix. Vous le savez, il vient toujours en troisième position. Certains diront c'est le meilleur pour la fin, surtout lui. Et du coup, il arrive plus remonté que jamais. Il va encore vous régaler. J'en suis certain pour cette saison numéro 10. Les réseaux sociaux, on l'a dit tout à l'heure, Insta, Facebook, TikTok. Cristobal, Backspin, tu es prêt, monsieur DJ Lord of the Mix? Tu es magnifique, allez, go!
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la deuxième heure, dans la deuxième partie de votre émission Dance Fever, la plus grande discothèque des années 80-90. Les 3 sets de 20 minutes, mixés par mes soins avec les meilleurs remixeurs de la planète. Ils sont tagués sur les réseaux sociaux de votre émission, Christophe Balbaspin, Insta, Facebook, TikTok.

Eh bien les amis, nous avons été ravis de vous retrouver pour cette nouvelle saison dans ce volume 1 de la saison 10 de Dance Fever qui vous fait danser chaque semaine sur du bon son 80-90 pop, disco dance, funk, italo, disco. On va se retrouver bien sûr la semaine prochaine. Merci au DJ Guest, DJ Lord of the Mix, Ernie Vinyl et DJ MK2. On se retrouve sur les réseaux sociaux de votre radio, ceux de votre émission également, Christophe Albaïkine, Insta, Facebook et TikTok. Prenez soin de vous, que la force soit avec vous. Prenez soin de vous et de vos proches également. Et puis on va continuer bien sûr le dernier set. Je rappelle que tous les DJ remixeurs sont tagués sur la page de votre émission.

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3: Bonjour à tous. L'économie française décroche. L'INSEE a abaissé hier très nettement sa prévision de croissance pour 2026. 0,4% contre 0,7% attendu jusqu'ici. La France serait la seule grande économie avancée où l'activité ralentirait cette année. Après 0,9% de croissance en 2025, l'inflation qui a atteint 2,4% en août devrait remonter jusqu'à 2,9% d'ici la fin de l'année. Le taux de chômage va augmenter. Le pouvoir d'achat des ménages devrait reculer de 0,4% sur l'ensemble de l'année. L'Institut cite les vagues de chaleur, les coûts d'arrêt de la construction, le marché de travail dégradé puis la situation budgétaire. Et du côté de la santé, deux décrets durcissant le contrôle des arrêts maladie seront publiés dans les tout prochains jours, validés par le Conseil d'État. Ils ramèneront au 1er octobre la durée maximale d'indemnisation des arrêts de plus de 6 mois à 1 an, contre 3 aujourd'hui. Hors maladie chronique, le second texte sanctionnera financièrement ce que l'administration appelle le nomadisme médical. Selon la Sécurité sociale, 13 000 assurés ont obtenu en 2024 5 arrêts au prix de 5 médecins généralistes différents. Et sur le plan du pouvoir d'achat, mauvaise nouvelle pour les factures. La commission de régulation de l'énergie a annoncé hier une nouvelle hausse de prix de référence du gaz, 6,3% au 1er octobre. Cela représente environ 5,28 € de plus par mois en moyenne pour près de 6 millions de foyers. Et aux offres indexées sur l'ensemble de 2026, la facture devrait dépasser donc 10% en celle de 2025, soit environ 120 €. Et l'émotion en Haute-Garonne à présent, où une institutrice du Fouga au sud de Toulouse a été menacée de décapitation par un père d'élève. Le ministre de l'Éducation a porté plainte et a accordé la protection fonctionnelle à l'enseignante placée en arrêt de travail. Le ministre Édouard Giffray a dénoncé hier des faits d'une extrême gravité. Le père a été placé en garde à vue. Et enfin, côté culture, la tapisserie de Bayeux est exposée depuis hier au British Museum à Londres, une première depuis près de 1000 ans. Un succès immédiat, 100 000 billets vendus en moins de 24 heures. C'est la fin de cette édition. Passez une belle journée sur votre radio.
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2: Voici ma sélection télé pour ce dimanche 13 septembre avec ce soir sur TF1 Qu'est-ce qu'on a tous fait au bon Dieu avec Chantal Lauby et Christian Clavier. Sur France 2, second tour, film français avec Cécile de France et Albert Dupontel. Sur France 3, Brokenwood, la série. Sur M6, Zone Interdite, nous avons infiltré l'école, l'enquête choc. C'est présenté par Ophélie Meunier. Sur France 4, Normal, du théâtre avec Lionel Abelansky sur scène. Sur W9, Opération Portugal, film avec Jal. Sur TFX, la série Friends. Sur Gulli, la série MacGyver avec Richard Dean Anderson. Vous retrouverez sur TF1 série film La Boom 2 avec Sophie Marceau et Claude Brasseur. Sur Sister, La Momie avec Tom Cruise. Enfin sur RMC Life, Le Petit Baigneur film avec notamment Louis de Funès. Bon zapping.
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1: 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Bonjour à tous. L'économie française décroche. L'INSEE a abaissé hier très nettement sa prévision de croissance pour 2026. 0,4% contre 0,7% attendu jusqu'ici. La France serait la seule grande économie avancée où l'activité ralentirait cette année. Après 0,9% de croissance en 2025, l'inflation qui a atteint 2,4% en août devrait remonter jusqu'à 2,9% d'ici la fin de l'année. Le taux de chômage va augmenter. Le pouvoir d'achat des ménages devrait reculer de 0,4% sur l'ensemble de l'année. L'Institut cite les vagues de chaleur, les coûts d'arrêt de la construction, le marché de travail dégradé puis la situation budgétaire. Et du côté de la santé, deux décrets durcissant le contrôle des arrêts maladie seront publiés dans les tout prochains jours, validés par le Conseil d'État. Ils ramèneront au 1er octobre la durée maximale d'indemnisation des arrêts de plus de 6 mois à 1 an, contre 3 aujourd'hui. Hors maladie chronique, le second texte sanctionnera financièrement ce que l'administration appelle le nomadisme médical. Selon la Sécurité sociale, 13 000 assurés ont obtenu en 2024 5 arrêts au prix de 5 médecins généralistes différents. Et sur le plan du pouvoir d'achat, mauvaise nouvelle pour les factures. La Commission de régulation de l'énergie a annoncé hier une nouvelle hausse de prix de référence du gaz, 6,3% au 1er octobre. Cela représente environ 5,28 euros de plus par mois en moyenne pour près de 6 millions de foyers. Et aux offres indexées sur l'ensemble de 2026, la facture devrait dépasser donc 10% en celle de 2025, soit environ 120 euros. Et l'émotion en Haute-Garonne à présent, où une institutrice du Fouga au sud de Toulouse a été menacée de décapitation par un père d'élèves. Le ministre de l'Éducation a porté plainte et a accordé la protection fonctionnelle à l'enseignante placée en arrêt de travail. Le ministre Édouard Geffray a dénoncé hier des faits d'une extrême gravité. Le père a été placé en garde à vue. Et enfin, côté culture, la tapisserie de Bayeux est exposée hier au British Museum à Londres, une première depuis près de 1000 ans. Un succès immédiat, 100 000 billets vendus en moins de 24 heures. C'est la fin de cette édition. Passez une belle journée sur votre radio.
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2: Bonjour à tous. L'économie française décroche. L'INSEE a abaissé hier très nettement sa prévision de croissance pour 2026. 0,4% contre 0,7% attendu jusqu'ici. La France serait la seule grande économie avancée où l'activité ralentirait cette année. Après 0,9% de croissance en 2025, l'inflation qui a atteint 2,4% en août devrait remonter jusqu'à 2,9% d'ici la fin de l'année. Le taux de chômage va augmenter. Le pouvoir d'achat des ménages devrait reculer de 0,4% sur l'ensemble de l'année. L'Institut cite les vagues de chaleur, les coûts d'arrêt de la construction, le marché de travail dégradé puis la situation budgétaire. Et du côté de la santé, deux décrets durcissant le contrôle des arrêts maladie seront publiés dans les tout prochains jours, validés par le Conseil d'État. Ils ramèneront au 1er octobre la durée maximale d'indemnisation des arrêts de plus de 6 mois à 1 an, contre 3 aujourd'hui. Or, maladie chronique, le second texte sanctionnera financièrement ce que l'administration appelle le nomadisme médical. Selon la Sécurité sociale, 13 000 assurés ont obtenu en 2024 5 arrêts auprès de 5 médecins généralistes différents. Et sur le plan du pouvoir d'achat, mauvaise nouvelle pour les factures. La Commission de régulation de l'énergie a annoncé hier une nouvelle hausse de prix de référence du gaz, 6,3% au 1er octobre. Cela représente environ 5,28 € de plus par mois en moyenne pour près de 6 millions de foyers. Et aux offres indexées sur l'ensemble de 2026, la facture devrait dépasser donc 10% en celle de 2025, soit environ 120 €. Et l'émotion en Haute-Garonne à présent, où une institutrice du Fouga au sud de Toulouse a été menacée de décapitation par un père d'élève. Le ministre de l'Éducation a porté plainte et a accordé la protection fonctionnelle à l'enseignante placée en arrêt de travail. Le ministre Édouard Giffray a dénoncé hier des faits d'une extrême gravité. Le père a été placé en garde à vue. Et enfin, côté culture, la tapisserie de Bayeux est exposée depuis hier au British Museum à Londres, une première depuis près de 1000 ans. Un succès immédiat, 100 000 billets vendus en moins de 24 heures. C'est la fin de cette édition. Passez une belle journée sur votre radio.
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